0: Vous avez un sauté de culture.
1: Ay, oh putito yena. Ay, va tu pumeno ya.